sur les membres de ta communauté organisée, tels que Gautama,